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8: News weather. Mainly sunny this morning with a high of 13. Chance of shower into the afternoon with a high of 22. Mainly sunny to the evening with a high of 21. And overnight mainly clear with a low of 12.
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4: Chance of shower this afternoon with a high of 22, mainly sunny into the evening with a high of 21, mainly clear overnight with a low of 12, and tomorrow mainly sunny with a high of 22.
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2: Chance of shower this afternoon with a high of 22, mainly sunny into the evening with a high of 21, mainly clear overnight with a low of 12, and tomorrow mainly sunny with a high of 22.
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2: Mainly cloudy, chance of showers tonight with a low of 10. Setting cloud tomorrow with a high of 23.
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